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Il est 6h. 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
1: Bonjour et bienvenue dans votre rubrique Que se passe-t-il près de chez vous? Le salon incontournable West Motors 78 et Tattoo Show débarque pour une édition estivale ce week-end au complexe JMJO d'Aubergenville. Rejoignez-les pour deux jours de pure folie où l'univers des grosses cylindrées rencontre l'art du tatouage et de la scène. Au programme, exposition auto et moto, stand tattoo, concerts et animations ou encore stand et food truck. Pour plus de renseignements, rendez-vous sur le site internet aubergenville.fr. Venez vous détendre dans le jardin de la médiathèque de Limay en lisant un livre à partir de mercredi et jusqu'au 2 août aux horaires de la médiathèque. Pour plus de renseignements, rendez-vous sur le site internet ville-limay.fr. Bonne continuation à l'écoute des programmes de BPM.
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1: Bonjour à toutes et à tous, c'est l'heure de l'horoscope et on commence avec les béliers. Vous ressentez le besoin de construire des liens solides. Taureau, votre curiosité est votre meilleur atout. Gémeaux, vous êtes en excellente forme et votre état de santé est optimal. Cancer, vous parviendrez facilement à réaliser vos projets. Lion, c'est une excellente journée pour prendre soin de votre santé mentale. Vierge, saisissez l'occasion de concrétiser un projet qui vous tient à cœur en ce moment. Balance, évitez d'en faire trop et accordez-vous des moments de détente. Les scorpions, les petits soucis qui pouvaient exister au sein de votre foyer semblent s'atténuer. Sagittaire, il est temps de prendre en main votre sommeil. Capricorne, il serait judicieux d'éviter les sujets susceptibles de provoquer des conflits avec votre entourage. Verseau, si votre esprit s'emballe, revenez à ce qui est concret. Et pour finir, les poissons, une rencontre inattendue pourrait égayer votre journée. Bon week-end à l'écoute de BPM.

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1: Et bienvenue sur BPM si vous venez de nous rejoindre. C'est l'heure de vous parler cinéma. Et aujourd'hui, nous allons vous parler d'un film sorti cette semaine dans votre méga CGR de Mantes-la-Jolie, Supergirl. Lorsqu'un adversaire aussi impitoyable qu'inattendu menace son monde, Kara Zor-El, alias Supergirl, fait équipe à contre-cœur avec un improbable compagnon et s'engage dans un périple intergalactique en quête de vengeance et de justice.
2: Voilà le problème. Mon cousin et moi, on a une vision très différente de ce que c'est d'être un héros. Il voit ce qu'il y a de bon en chacun. Moi, je vois la vérité.
3: Les brigands. Ils ont tout ravagé. Aux quatre coins de la galaxie. Et la galaxie doit être défendue.
4: Crypto ?
5: T'as pas intérêt à me laisser tomber.
6: Bien se marrer.
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6: Je sais que c'est un petit peu flashy, mais c'est pour que les gens sachent qu'on est du côté du bien.
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0: pas été officiellement présenté.
1: Un film à retrouver à l'affiche de votre méga CGR de Mantes-la-Jolie. Excellente journée à l'écoute des programmes de BPM.
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Il est 8h. 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
1: Bonjour et bienvenue dans votre rubrique Que se passe-t-il près de chez vous? Un tournoi amical de pétanque est organisé demain à 14h30 au terrain des fêtes de Jusier. Les inscriptions se feront à 14h. Le tarif est de 6€ par personne. Le tournoi se clôturera avec un apéritif convivial. Pour plus de renseignements, rendez-vous sur le site internet jusier.fr. Vous avez jusqu'à mercredi pour voir l'exposition de collages poétiques Poéticole au Centre culturel Louis Jouvet de Bonnières-sur-Seine. Mots et images se mélangent, se découpent et se collent pour créer des œuvres artistiques. Un voyage visuel invitant chacun à inventer sa propre histoire. Pour plus de renseignements, rendez-vous sur le site internet bonnières-sur-seine.fr. Bonne continuation à l'écoute des programmes de BPM.
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1: Bonjour à toutes et à tous, c'est l'heure de l'horoscope et on commence avec les béliers. Vous ressentez le besoin de construire des liens solides. Taureau, votre curiosité est votre meilleur atout. Gémeaux, vous êtes en excellente forme et votre état de santé est optimal. Cancer, vous parviendrez facilement à réaliser vos projets. Lion, c'est une excellente journée pour prendre soin de votre santé mentale. Vierge, saisissez l'occasion de concrétiser un projet qui vous tient à cœur en ce moment. Balance, évitez d'en faire trop et accordez-vous des moments de détente. Les scorpions, les petits soucis qui pouvaient exister au sein de votre foyer semblent s'atténuer. Sagittaire, il est temps de prendre en main votre sommeil. Capricorne, il serait judicieux d'éviter les sujets susceptibles de provoquer des conflits avec votre entourage. Verseau, si votre esprit s'emballe, revenez à ce qui est concret. Et pour finir, les poissons, une rencontre inattendue pourrait égayer votre journée. Bon week-end à l'écoute de BPM.
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1: Et bienvenue sur BPM si vous venez de nous rejoindre. C'est l'heure de vous parler cinéma. Et aujourd'hui, nous allons vous parler d'un film sorti cette semaine dans votre méga CGR de Mantes-la-Jolie, Supergirl. Lorsqu'un adversaire aussi impitoyable qu'inattendu menace son monde, Kara Zor-El, alias Supergirl, fait équipe à contre-cœur avec un improbable compagnon et s'engage dans un périple intergalactique en quête de vengeance et de justice.
2: Voilà le problème. Mon cousin et moi, on a une vision très différente de ce que c'est d'être un héros. Il voit ce qu'il y a de bon en chacun. Moi, je vois la vérité.
3: Les brigands. Ils ont tout ravagé. Aux quatre coins de la galaxie. Et la galaxie doit être défendue.
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5: T'as pas intérêt à me laisser tomber.
6: Bien se marrer.
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Il est 9h. 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
1: Bonjour à toutes et à tous, c'est l'heure de l'horoscope et on commence avec les béliers. Vous ressentez le besoin de construire des liens solides. Taureau, votre curiosité est votre meilleur atout. Gémeaux, vous êtes en excellente forme et votre état de santé est optimal. Cancer, vous parviendrez facilement à réaliser vos projets. Lion, c'est une excellente journée pour prendre soin de votre santé mentale. Vierge, saisissez l'occasion de concrétiser un projet qui vous tient à cœur en ce moment. Balance, évitez d'en faire trop et accordez-vous des moments de détente. Les scorpions, les petits soucis qui pouvaient exister au sein de votre foyer semblent s'atténuer. Sagittaire, il est temps de prendre en main votre sommeil. Capricorne, il serait judicieux d'éviter les sujets susceptibles de provoquer des conflits avec votre entourage. Verseau, si votre esprit s'emballe, revenez à ce qui est concret. Et pour finir, les poissons, une rencontre inattendue pourrait égayer votre journée. Bon week-end à l'écoute de BPM.
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1: Bonjour et bienvenue dans votre rubrique emploi. La mission locale du Mantois accompagne les jeunes de 16 à 25 ans ne relevant plus de l'éducation nationale. Leur mission est d'accompagner les jeunes du territoire dans leur démarche d'accès à l'emploi, à la formation, à l'orientation professionnelle, à l'entrepreneuriat et dans leur vie quotidienne. On recherche un électricien ou une électricienne pour un CDI à temps plein. Vos missions seront les suivantes: pose de chemin de câbles et tirage de câbles électriques, réalisation de raccordements électriques, d'armoires et divers coffrets, pose et installation de divers matériels et appareillages électriques, autocontrôle des équipements installés ou encore lecture de plans ou schémas. Pour plus d'informations, contactez la mission locale du Mantois par téléphone au 01 30 94 23 44 ou rendez-vous sur le site internet www.mission-local-mantois.com. Bonne continuation à l'écoute des programmes de BPM.
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0: 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Il est 10h. 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
1: Bonjour, aujourd'hui nous partons à la découverte de la ville du Vésinet. Ville-parc édifiée au milieu du 19e siècle sur une ancienne forêt de chasse royale, d'après les plans du comte de Choulot, la commune du Vésinet compte plus de 30 hectares d'espace vert et 5 lacs artificiels reliés par 4 km de petites rivières bordées de sentiers ouverts à la promenade. La ville du Vésinet demeure aujourd'hui l'unique exemple en France de ville-parc. Préservée depuis 150 ans par des règles d'urbanisme rigoureuses, ces lieux ont conservé pour une large part le caractère pittoresque de leur début. De plus, entourés de villes fortement densifiées, les coulées de verdure et les réseaux aquatiques du Vésinet sont devenus aujourd'hui des réservoirs de biodiversité avec des végétaux spécifiques des prairies silico-calcaires, des batraciens, des insectes et des oiseaux migrateurs. Le Vésinet compte plus de 2 arbres par habitant. Pour en savoir plus, direction le site internet www.levésinet.fr, rubrique Vivre au Vésinet, le patrimoine de la ville. Bonne visite dans la commune du Vésinet et excellente journée à l'écoute des programmes de BPM Mantes. 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
1: Bonjour et bienvenue dans votre rubrique « Que se passe-t-il près de chez vous ?» Une soirée jeu est organisée vendredi prochain de 20h à minuit à la ludothèque de Porcheville. Ouvert à tous les joueurs des 13 ans, débutants ou confirmés, les soirées jeux de la ludothèque vous proposent de partir à la découverte de la diversité du monde du jeu de société. Tester les dernières nouveautés ou les incontournables grâce aux bénévoles passionnés qui animeront les soirées. Chacun ramène un petit quelque chose à boire ou à grignoter. Vous pouvez également ramener vos propres jeux. Pour plus de renseignements, rendez-vous sur le site internet porcheville-borisvian.fr. Un atelier numérique pour les enfants à partir de 8 ans est organisé mercredi à 10h30 à la médiathèque de Limé. Les enfants pourront se transformer en super-héros à partir de leurs propres photos grâce à un logiciel. L'atelier est gratuit sur inscription au 01 34 97 27 35. Pour plus de renseignements, rendez-vous sur le site internet ville-limé.fr. Bonne continuation à l'écoute des programmes de BPM.
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1: Bonjour et bienvenue dans votre rubrique Que se passe-t-il près de chez vous? Le salon incontournable West Motors 78 et Tatou Show débarque pour une édition estivale ce week-end au complexe JMJO d'Aubergenville. Rejoignez-les pour deux jours de pure folie où l'univers des grosses cylindrées rencontre l'art du tatouage et de la scène. Au programme, exposition auto et moto, stand tatou, concerts et animations ou encore stand et food truck. Pour plus de renseignements, rendez-vous sur le site internet aubergenville.fr. Venez vous détendre dans le jardin de la médiathèque de Limay en lisant un livre à partir de mercredi et jusqu'au 2 août aux horaires de la médiathèque. Pour plus de renseignements, rendez-vous sur le site internet ville-limay.fr. Bonne continuation à l'écoute des programmes de BPM.
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0: Kara Zor-El, alias Supergirl, fait équipe à contre-cœur avec un improbable compagnon et s'engage dans un périple intergalactique en quête de vengeance et de justice.
1: Voilà le problème. Mon cousin et moi, on a une vision très différente de ce que c'est d'être un héros. 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
2: 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Ils ont tout ravagé. Aux quatre coins de la galaxie. 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
4: Bien se marrer.
1: Là, on va avoir un gros problème.
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0: pas été officiellement présenté.
1: Un film à retrouver à l'affiche de votre méga CGR de Mantes-la-Jolie. Excellente journée à l'écoute des programmes de BPM.
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1: Bonjour et bienvenue dans votre rubrique emploi. On recherche un conducteur ou une conductrice de travaux du bâtiment à Issou pour un CDI de 38 heures par semaine. Vous devrez planifier des opérations de chantier, savoir être professionnel ou encore faire preuve de leadership, d'autonomie et de réactivité. Pour postuler à l'offre numéro 210 BDD. Rendez-vous sur le site internet francetravail.fr. Bonne continuation à l'écoute des programmes de BPM.
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1: Bonjour et bienvenue dans votre rubrique « Que se passe-t-il près de chez vous ?» Profitez des nombreuses activités proposées par Mantes-la-Jolie à partir de mardi et jusqu'au 29 août dans les différents quartiers de la ville. Les activités seront gratuites et en accès libre. Pour plus de renseignements, rendez-vous sur le site internet mantes-la-jolie.fr. Une séance croque-histoire spéciale héros est organisée mercredi de 10h30 à 11h30 pour les enfants à partir de 3 ans à la médiathèque de Limay. Au programme, une sélection d'albums mettant en scène des super-héros, des chevaliers, des princesses, des héroïnes courageuses, des héros du quotidien ou encore des animaux héroïques. Pour vous inscrire, appelez le 01 34 97 27 35. Pour plus de renseignements, rendez-vous sur le site internet ville-limay.fr. Bonne continuation à l'écoute des programmes de BPM.
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Il est midi. 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
1: Bonjour et bienvenue dans votre rubrique emploi. On recherche un ou une aide de laboratoire toxicologie in vitro à Porcheville pour un CDI de 35 heures par semaine. Vos missions seront les suivantes: gestion de la pharmacie, réception, enregistrement, pesée, conservation et élimination des substances d'essai, préparation des milieux de culture, coulage et identification des boîtes de pétri ou encore nettoyage, stérilisation et rangement du matériel de laboratoire. Pour postuler à l'offre numéro 210 CTTY, rendez-vous sur le site internet francetravail.fr. Bonne continuation à l'écoute des programmes de BPM.
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1: Bonjour et bienvenue dans votre rubrique Que se passe-t-il près de chez vous? Le salon incontournable West Motors 78 et Tattoo Show débarque pour une édition estivale ce week-end au complexe JMJO d'Aubergenville. Rejoignez-les pour deux jours de pure folie où l'univers des grosses cylindrées rencontre l'art du tatouage et de la scène. Au programme, exposition auto et moto, stand tattoo, concerts et animations ou encore stand et food truck. Pour plus de renseignements, rendez-vous sur le site internet aubergenville.fr. Venez vous détendre dans le jardin de la médiathèque de Limay en lisant un livre à partir de mercredi et jusqu'au 2 août aux horaires de la médiathèque. Pour plus de renseignements, rendez-vous sur le site internet ville-limay.fr. Bonne continuation à l'écoute des programmes de BPM.

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Il est 13h. 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
1: Bonjour et bienvenue dans votre rubrique emploi. La mission locale du Mantois accompagne les jeunes de 16 à 25 ans ne relevant plus de l'éducation nationale. Leur mission est d'accompagner les jeunes du territoire dans leur démarche d'accès à l'emploi, à la formation, à l'orientation professionnelle, à l'entrepreneuriat et dans leur vie quotidienne. On recherche un assistant ou une assistante communication et information voyageurs pour un contrat d'apprentissage. Vos missions seront les suivantes: participation à la communication interne et information voyageurs, création et diffusion de supports ou encore organisation d'événements et réunions. Pour plus d'informations, contactez la mission locale du Mantois par téléphone au 01 30 94 23 44 ou rendez-vous sur le site internet www.mission-local-mantois.com. Bonne continuation à l'écoute des programmes de BPM.
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1: Bonjour et bienvenue dans votre rubrique « Que se passe-t-il près de chez vous ?». Une soirée jeu est organisée vendredi prochain de 20h à minuit à la ludothèque de Porcheville. Ouvert à tous les joueurs des 13 ans, débutants ou confirmés, les soirées jeux de la ludothèque vous proposent de partir à la découverte de la diversité du monde du jeu de société. Testez les dernières nouveautés ou les incontournables grâce aux bénévoles passionnés qui animeront les soirées. Chacun ramène un petit quelque chose à boire ou à grignoter. Vous pouvez également ramener vos propres jeux. Pour plus de renseignements, rendez-vous sur le site internet porcheville-borisvian.fr. Un atelier numérique pour les enfants à partir de 8 ans est organisé mercredi à 10h30 à la médiathèque de Limay. Les enfants pourront se transformer en super-héros à partir de leurs propres photos grâce à un logiciel. L'atelier est gratuit sur inscription au 01 34 97 27 35. Pour plus de renseignements, rendez-vous sur le site internet ville-limay.fr. Bonne continuation à l'écoute des programmes de BPM. 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
1: Bonjour et bienvenue dans votre rubrique « Que se passe-t-il près de chez vous ?». Un atelier créatif marque-page de super-héros est organisé pour les enfants de 4 à 6 ans, mardi de 14h30 à 16h30 à la médiathèque de Limay. Transformé de simples bâtonnets en bois en véritables super-héros. Gratuit sur inscription au 01 34 97 27 35. Pour plus de renseignements, rendez-vous sur le site internet ville-limay.fr. Une soirée est organisée mardi de 18h à 19h30 au Ludipotager du Haut-41 de Rosny-sur-Seine. Au programme, apéro partagé, partie de pétanque, jeux en bois pour petits et grands et buffet participatif. Chacun apporte quelque chose à boire ou à grignoter à partager. Pour plus de renseignements, rendez-vous sur le site internet ville-rosny78.fr. Bonne continuation à l'écoute des programmes de BPM.
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1: Bonjour et bienvenue dans votre rubrique « Que se passe-t-il près de chez vous ?» Le Festival International d'Orgue de Mantes-la-Jolie vous propose une série de concerts et récitals exceptionnels au sein de la Collégiale Notre-Dame. Demain, vous pourrez assister à un concert sur les trois orgues de la Collégiale. Au programme à 15h, visite guidée et découverte de la Collégiale et à 16h, le concert sur les trois orgues. Entrée gratuite avec participation libre sur réservation au 01 34 78 86 60. Pour plus de renseignements, rendez-vous sur le site internet mantelajolie.fr. Venez découvrir le merveilleux monde du cirque sous le chapiteau repère des contraires à Limay. Au programme, atelier cirque et création de spectacles du 6 au 28 juillet, du lundi au vendredi de 9h à 15h30. Pour plus de renseignements, rendez-vous sur le site internet ville-limay.fr. Bonne continuation à l'écoute des programmes de BPM.
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1: Bonjour et bienvenue dans votre rubrique emploi. La mission locale du Mantois accompagne les jeunes de 16 à 25 ans ne relevant plus de l'éducation nationale. Leur mission est d'accompagner les jeunes du territoire dans leur démarche d'accès à l'emploi, à la formation, à l'orientation professionnelle, à l'entrepreneuriat et dans leur vie quotidienne. On recherche un aide-ménager ou une aide-ménagère pour un CDI à temps partiel entre Mantes et Épône. Vos missions seront principalement de nettoyer les sols, dépoussiérer les meubles, nettoyer les appareils électroménagers ou encore désinfecter les appareils sanitaires. Pour plus d'informations, contactez la mission locale du Mantois par téléphone au 01 30 94 23 44 ou rendez-vous sur le site internet www.mission-locale-mantois.com. Bonne continuation à l'écoute des programmes de BPM.
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1: Bonjour et bienvenue dans votre rubrique emploi. La mission locale du Mantois accompagne les jeunes de 16 à 25 ans ne relevant plus de l'éducation nationale. Leur mission est d'accompagner les jeunes du territoire dans leur démarche d'accès à l'emploi, à la formation, à l'orientation professionnelle, à l'entrepreneuriat et dans leur vie quotidienne. On recherche un ou une auxiliaire de puériculture diplômée pour un CDI à temps plein à Rosny-sur-Seine. Vos missions seront les suivantes: accueillir les enfants et leurs familles en collaboration avec l'équipe pluridisciplinaire, assurer les soins d'hygiène et de sécurité dans le respect des besoins fondamentaux de l'enfant, assurer des activités éducatives en référence au projet pédagogique. Pour plus d'informations, contactez la mission locale du Mantois par téléphone au 01 30 94 23 44 ou rendez-vous sur le site internet www.mission-locale-mantois.com. Bonne continuation à l'écoute des programmes de BPM.
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1: Bonjour et bienvenue dans votre rubrique « Que se passe-t-il près de chez vous ?» Profitez des nombreuses activités proposées par Mantes-la-Jolie à partir de mardi et jusqu'au 29 août dans les différents quartiers de la ville. Les activités seront gratuites et en accès libre. Pour plus de renseignements, rendez-vous sur le site internet mantes-la-jolie.fr. Une séance croque-histoire spéciale héros est organisée mercredi de 10h30 à 11h30 pour les enfants à partir de 3 ans à la médiathèque de Limay. Au programme, une sélection d'albums mettant en scène des super-héros, des chevaliers, des princesses, des héroïnes courageuses, des héros du quotidien ou encore des animaux héroïques. Pour vous inscrire, appelez le 01 34 97 27 35. Pour plus de renseignements, rendez-vous sur le site internet ville-limay.fr. Bonne continuation à l'écoute des programmes de BPM.
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Il est 18h. 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